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1: Je suis le dauphin de la place Dauphine et la place Blanche à mauvaise mine.